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sol. C'est parti. Sur le mur de l'immeuble d'en face, il y a une peinture à la façon style. En passant devant les murs, il y a une plante avec une belle grande fleur.

à l'appareil. Dis-moi, est-ce que tu peux me rappeler dès que tu rentres de voyage, s'il te plaît? Je voulais savoir si tu étais dispo du 1er au 17 février pour enregistrer ton album à Dakar. Réponds-moi vite et urgent. Ciao.

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